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On the trees that are in pots in the airport terminal. About people in a cage, surrounded by metal birds, which fly high. Il y a des moineaux dans l'aéroport d'Istanbul, sur les arbres. Sur les arbres qui sont en pot, dans le terminal de l'aéroport. Un peuple d'oiseaux en cage, entouré d'oiseaux de métal qui, eux, volent haut. À 500 km à l'heure, là-haut, c'est gênant de prendre conscience de ça. At 500 kilometers per hour up there, it's embarrassing to become aware of that. At 10 kilometers, à 10 kilomètres du sol, moi dans les airs, c'est gênant. In the air, it's embarrassing, isn't it? Qui m'a autorisé à prendre leur place? Who authorized me to take their place?

8230 mètres d'altitude, sortir un sandwich de son emballage plastique. Un paquet comme une carlingue d'avion gonflée d'air, avec de l'eau dans une boîte carrée. Ça se passe tous les jours. L'économie en a besoin, et les passagers sont la marchandise, pleine de désir de faire bien, de tenir son rôle, dans une boîte oblongue.

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0: metal
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0: Which fly
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0: At 5
1: à 500 km à l'heure, là-haut, c'est gênant
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0: from the ground,
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0: c'est gênant,
1: non?
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3: Arrivé à aéroport Marseille-Provence dans 31 minutes.
2: Quelle différence entre métro et avion, entre un centre commercial et un aéroport. What is the difference between a metro and an airplane? Between a shopping center and an airport?
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4: Mesdames et messieurs, votre attention, s'il vous plaît, votre vol de British Airways 347 à destination de Londres, Heathrow est maintenant prêt pour l'embarquement. Nous vous invitons dans un premier temps uniquement les passagers du groupe 0. Allez, vous leur faisons en porte 14, mais écoutez, bien sûr, ainsi que la carte d'accès à bord. La compagnie British Airways vous remercie si vous faites un agréable vol. Ladies and gentlemen, it's a pleasure. British Airways flight 3. We invite only passengers who are on the same gate. British Airways will be shopping on flight. Thank you.
2: Que nous dit l'énergie lumineuse et les vrombissements de ces déplacements mécaniques? What does the light energy and the roaring sound of this mechanical movement tell us? Qui se déplace vraiment en conscience? Who really moves in consciousness? Pas qu'en avion, mais tracté par n'importe quel moteur. Qui considère que c'est au-delà des ressources allouées aux êtres humains? Not just on a plane, but pulled by any engine. Who considers that this is beyond the resources allocated to human beings?

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L'économique est le moteur, de l'avion le réacteur.

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Il y a des moineaux dans l'aéroport d'Istanbul, sur les arbres qui sont en pot dans le terminal de l'aéroport. Un peuple d'oiseaux en cage, entouré d'oiseaux de métal qui, eux, volent haut. À 500 km à l'heure, là-haut, c'est gênant de prendre conscience de ça. At 500 km per hour, up there, it's embarrassing to become aware of that. At 10 km, à 10 km du sol, moi, dans les airs, c'est gênant. In the air, it's embarrassing, isn't it? Qui m'a autorisé à prendre leur place? Who authorized me to take their place?

8230 mètres d'altitude, sortir un sandwich de son emballage plastique. Un paquet comme une carlingue d'avion gonflée d'air, avec de l'eau dans une boîte carrée. Ça se passe tous les jours. L'économie en a besoin, et les passagers sont la marchandise, pleine de désir de faire bien, de tenir son rôle, dans une boîte oblongue.

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1: the airport,
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1: un
0: metal
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0: which fly
1: entouré d'oiseaux de métal qui, eux, volent haut.
0: At 500
1: à 500 km à l'heure, là-haut, c'est gênant
0: there,
1: de prendre conscience de ça.
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1: À 10 km du sol,
0: from the ground,
1: moi, dans les airs,
0: c'est gênant,
1: non?
0: It's embarrassing, isn't it?
1: Qui m'a autorisé à prendre leur place?
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